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1: 二，搜查日本兵随身携带的物品，看看有什么可疑的。
0: 好，交给我了。
2: 小分队，跟我来。
3: 是。